Allélus, chers amis, et oui, c'est encore moi, Aren, pour vous réveiller. Bienvenue dans l'instant musical, l'émission qui vous réveille tous les matins sur Hype FM. Aujourd'hui encore, un très beau programme avec entre autres Arman et Armen Hovanesyan, Armen Chik ou encore Hovseb. Mais on commence tout de suite par mes petits chouchous réincarnation avec Kesbidi Sirem, rythmique arménienne avec influence reggae. Pas facile à faire, mais eux, ils y arrivent à la perfection. Reincarnation, Kesbidi Sirem, on s'écoute tout de suite.

Allez, on continue notre programme musical avec Armen Hovhannessian et non pas Arman Hovhannessian, rien à voir. Il nous propose un titre tout en tradition de Hall Zurna, Garmir Jnur, Armen Hovhannessian. Vous êtes bien sur IPFM, bon réveil.

Allez, on retrouve cette fois-ci notre ami Arman Hovhannessian, maintenant avec un titre extrait de son célèbre live Place de la République en Arménie. Kabutak d'Arman Hovhannessian, c'est maintenant.

Allez, je sais que vous appréciez particulièrement ce chanteur originaire du Liban, Hovsep, accompagné de l'orchestre Gomidas. Vous avez bien sûr le droit de danser dans la voiture ou chez vous. D'ailleurs, c'est ce qu'on va faire maintenant tout de suite en studio. Hovsep Amouriem, c'est parti.

C'est votre anniversaire aujourd'hui ? Je le savais. Alors pour vous, c'est le Happy Birthday du 21e siècle, signé Armenchik. On monte le son. Let's go.

Merci à tous pour votre fidélité, chers auditeurs. Je sais, c'est toujours trop court, mais on revient demain pour de nouvelles aventures. Tout de suite, la suite des programmes sur Hype FM. Je vous souhaite à tous une excellente journée. Prenez soin de vous et de vos proches. Bachix à tous. Adios. Ciao.

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1: Bonjour à tous. Nouveau message de l'un des otages de Bakou, l'ancien ministre des Affaires étrangères de l'Artsakh, David Babayan, annoncé un appel aux défenseurs des droits humains depuis sa prison via un message audio transmis par sa famille. Qualifiant de théâtre dont le scénario avait été écrit à l'avance, la procédure d'appel qui a confirmé récemment sa condamnation à la réclusion à perpétuité, il a toutefois indiqué que cette procédure constituait une étape formelle nécessaire qui pourrait ensuite permettre de porter l'affaire devant des juridictions internationales. David Babayan a également déclaré souffrir de problèmes de santé qu'il a signalés pendant les audiences, demandant au tribunal qu'il soit officiellement consigné, laissant entendre que cela n'a pas été fait. Il a ajouté que plusieurs de ses co-détenus souffraient eux aussi de graves problèmes de santé. C'est une chose de se battre pour la justice, c'en est une autre d'être emprisonné pour elle, mais sachez que même si nous sommes derrière les barreaux, nous sommes toujours debout, a déclaré l'ancien chef de la diplomatie de l'Artsakh en conclusion de son message. Le programme du gouvernement pour le prochain quinquennat est fondé sur l'idéologie de la véritable Arménie. Nikol Pachinian a présenté hier sa feuille de route pour les 5 années à venir, insistant sur cette nouvelle idéologie qu'il a qualifiée d'officielle et déclarant que le pays entrait ainsi dans la 4e République. La précédente, à savoir la 3e République, était fondée dès le premier jour sur une logique de conflit, a expliqué le Premier ministre, car selon lui, elle avait, lors de sa proclamation, inscrit l'objectif de l'État dans le rétablissement de la justice historique et le mouvement Radabar constituait l'une des voies de mise en œuvre concrète de ce principe, a-t-il insisté, contestant une nouvelle fois la légitimité du combat pour l'indépendance de l'Artsakh. À l'opposé, la 4e République est fondée sur une logique de paix, a souligné Nikol Pachinian, notant qu'au cours des 8 dernières années, le gouvernement a ouvert des perspectives inédites dont les actions concrètes ont permis d'inscrire l'Arménie à l'agenda de la paix, inscrite à son programme dès sa révolution dite de velours de 2018, a-t-il affirmé hier, mais dont l'application a été différée par la pandémie de Covid, les guerres et la situation d'après-guerre. Mais, selon Nikol Pachinian, la paix et le nouvel environnement instauré permettent de reprendre pleinement la réalisation de ses objectifs de 2018. Outre cette nouvelle définition de l'idéologie et la proclamation d'une 4e République, le programme présenté hier dans les grandes lignes par le Premier ministre rebat sensiblement les cartes de la politique étrangère de l'Arménie par rapport aux précédents. Le changement est particulièrement prononcé concernant l'Azerbaïdjan. Le programme de 2021 accusait Bakou de ne pas respecter certaines dispositions de la déclaration du cessez-le-feu de novembre 2020 et évoquait les incursions azéries sur le territoire arménien ainsi que des déclarations contenant des menaces de recours à la force en provenance des dirigeants d'Azerbaïdjan. Dans le programme 2021-2026, l'Artsakh constituait en outre l'un des principaux dossiers de politique étrangère de l'Arménie qui était présenté comme garante de la sécurité de sa population. Sans surprise, l'Artsakh a totalement disparu du nouveau programme qui ouvre au contraire l'agenda de politique étrangère bilatérale sur l'institutionnalisation de la paix avec l'Azerbaïdjan. Il prévoit la signature et la ratification d'un accord de paix, la poursuite de la délimitation et de la démarcation de la frontière, le développement des contacts entre les sociétés civiles et les milieux d'affaires, ainsi que la promotion du commerce bilatéral. La Turquie connaît un repositionnement similaire. Le programme de 2021 insistait sur l'absence de relations diplomatiques, la fermeture de la frontière et ce qu'il qualifiait d'implication ouverte de la Turquie dans la guerre des 44 jours, tout en réaffirmant la volonté de l'Arménie de normaliser les relations sans condition préalable. Dans le nouveau document, la normalisation avec la Turquie constitue la deuxième priorité de politique étrangère bilatérale, immédiatement donc après l'Azerbaïdjan. Le changement le plus frappant concerne sans surprise la Russie, premier pays mentionné dans le programme de 2021 qui arrive désormais en 8e position, après les quatre voisins immédiats de l'Arménie, à savoir l'Azerbaïdjan, la Turquie, l'Iran et la Géorgie, suivi de l'Union européenne, les États-Unis, la France et enfin la Russie, puis la Chine et l'Inde. Une modification du classement qui s'accompagne d'un changement de vocabulaire. Il y a 5 ans, Yerevan qualifiait les relations avec Moscou d'alliance stratégique et s'engageait à renforcer les relations d'alliance et le partenariat stratégique. Le nouveau programme présente désormais la Russie comme un partenaire avec lequel les relations doivent être transformées et approfondies. Le contraste est d'autant plus notable que le programme 2026-2031 utilise le vocabulaire autrefois employé pour la Russie pour d'autres partenaires. Ainsi, les relations avec l'Iran sont décrites comme étant de nature stratégique, tandis que la Géorgie, l'Union européenne, les États-Unis, la France et la Chine sont évoquées dans le cadre de partenariats stratégiques ou de leur développement futur dans le nouveau document qui sera présenté au Parlement pour discussion et validation la semaine prochaine. Les exportations de l'Arménie vers les pays de l'Union européenne ont augmenté de plus de 80% pour atteindre 450 millions d'euros au premier semestre 2026. Ces chiffres s'inscrivent dans le cadre des efforts visant à approfondir les liens économiques et commerciaux de l'Arménie avec l'UE et à accroître l'accès des produits arméniens au marché des États membres. Autre donnée économique positive, avec cette progression du PIB de près de 7% au deuxième trimestre de l'année, et ce, bien que le secteur agricole ait enregistré un recul de plus de 15% lié évidemment aux restrictions imposées sur le marché russe, un recul compensé par les secteurs en croissance comme l'industrie, plus 6,4%, mais surtout la construction, plus 20%. Voilà pour l'actualité de ce jour. Merci de votre attention et bonne journée.

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1: Bonjour à tous. Nouveau message de l'un des otages de Bakou. L'ancien ministre des Affaires étrangères de l'Artsakh, David Babayan, a lancé un appel aux défenseurs des droits humains depuis sa prison via un message audio transmis par sa famille. Qualifiant de théâtre dont le scénario avait été écrit à l'avance, la procédure d'appel qui a confirmé récemment sa condamnation à la réclusion à perpétuité, il a toutefois indiqué que cette procédure constituait une étape formelle nécessaire qui pourrait ensuite permettre de porter l'affaire devant des juridictions internationales. David Babayan a également déclaré souffrir de problèmes de santé qu'il a signalés pendant les audiences, demandant au tribunal qu'il soit officiellement consigné, laissant entendre que cela n'a pas été fait. Il a ajouté que plusieurs de ses co-détenus souffraient eux aussi de graves problèmes de santé. C'est une chose de se battre pour la justice, c'en est une autre d'être emprisonné pour elle, mais sachez que même si nous sommes derrière les barreaux, nous sommes toujours debout, a déclaré l'ancien chef de la diplomatie de l'Artsakh en conclusion de son message. Le programme du gouvernement pour le prochain quinquennat est fondé sur l'idéologie de la véritable Arménie. Nikol Pachinian a présenté hier sa feuille de route pour les 5 années à venir, insistant sur cette nouvelle idéologie qu'il a qualifiée d'officielle et déclarant que le pays entrait ainsi dans la 4e République. La précédente, à savoir la 3e République, était fondée dès le premier jour sur une logique de conflit, a expliqué le Premier ministre, car selon lui, elle avait, lors de sa proclamation, inscrit l'objectif de l'État dans le rétablissement de la justice historique et le mouvement Radabar constituait l'une des voies de mise en œuvre concrète de ce principe, a-t-il insisté, contestant une nouvelle fois la légitimité du combat pour l'indépendance de l'Artsakh. À l'opposé, la 4e République est fondée sur une logique de paix, a souligné Nikol Pachinian, notant qu'au cours des 8 dernières années, le gouvernement a ouvert des perspectives inédites dont les actions concrètes ont permis d'inscrire l'Arménie à l'agenda de la paix, inscrite à son programme dès sa révolution dite de velours de 2018, a-t-il affirmé hier, mais dont l'application a été différée par la pandémie de Covid, les guerres et la situation d'après-guerre. Mais, selon Nikol Pachinian, la paix et le nouvel environnement instauré permettent de reprendre pleinement la réalisation de ses objectifs de 2018. Outre cette nouvelle définition de l'idéologie et la proclamation d'une 4e République, le programme présenté hier dans les grandes lignes par le Premier ministre rebat sensiblement les cartes de la politique étrangère de l'Arménie par rapport au précédent. Le changement est particulièrement prononcé concernant l'Azerbaïdjan. Le programme de 2021 accusait Bakou de ne pas respecter certaines dispositions de la déclaration de cessez-le-feu de novembre 2020 et évoquait les incursions azéries sur le territoire arménien ainsi que des déclarations contenant des menaces de recours à la force en provenance des dirigeants d'Azerbaïdjan. Dans le programme 2021-2026, l'Artsakh constituait en outre l'un des principaux dossiers de politique étrangère de l'Arménie qui était présenté comme garante de la sécurité de sa population. Sans surprise, l'Artsakh a totalement disparu du nouveau programme qui ouvre au contraire l'agenda de politique étrangère bilatérale sur l'institutionnalisation de la paix avec l'Azerbaïdjan. Il prévoit la signature et la ratification d'un accord de paix, la poursuite de la délimitation et de la démarcation de la frontière, le développement des contacts entre les sociétés civiles et les milieux d'affaires, ainsi que la promotion du commerce bilatéral. La Turquie connaît un repositionnement similaire. Le programme de 2021 insistait sur l'absence de relations diplomatiques, la fermeture de la frontière et ce qu'il qualifiait d'implication ouverte de la Turquie dans la guerre des 44 jours, tout en réaffirmant la volonté de l'Arménie de normaliser les relations sans conditions préalables. Dans le nouveau document, la normalisation avec la Turquie constitue la 2e priorité de politique étrangère bilatérale, immédiatement donc après l'Azerbaïdjan. Le changement le plus frappant concerne sans surprise la Russie, premier pays mentionné dans le programme de 2021 qui arrive désormais en 8e position. après les quatre voisins immédiats de l'Arménie, à savoir l'Azerbaïdjan, la Turquie, l'Iran et la Géorgie, suivi de l'Union européenne, les États-Unis, la France et enfin la Russie, puis la Chine et l'Inde. Une modification du classement qui s'accompagne d'un changement de vocabulaire. Il y a 5 ans, Yerevan qualifiait les relations avec Moscou d'alliance stratégique et s'engageait à renforcer les relations d'alliance et le partenariat stratégique. Le nouveau programme présente désormais la Russie comme un partenaire avec lequel les relations doivent être transformées et approfondies. Le contraste est d'autant plus notable que le programme 2026-2031 utilise le vocabulaire autrefois employé pour la Russie pour d'autres partenaires. Ainsi, les relations avec l'Iran sont décrites comme étant de nature stratégique, tandis que la Géorgie, l'Union européenne, les États-Unis, la France et la Chine sont évoquées dans le cadre de partenariats stratégiques ou de leur développement futur dans le nouveau document qui sera présenté au Parlement pour discussion et validation la semaine prochaine. Les exportations de l'Arménie vers les pays de l'Union européenne ont augmenté de plus de 80% pour atteindre 450 millions d'euros au premier semestre 2026. Ces chiffres s'inscrivent dans le cadre des efforts visant à approfondir les liens économiques et commerciaux de l'Arménie avec l'UE et à accroître l'accès des produits arméniens au marché des États membres. Autre donnée économique positive, avec cette progression du PIB de près de 7% au deuxième trimestre de l'année, et ce, bien que le secteur agricole ait enregistré un recul de plus de 15% lié évidemment aux restrictions imposées sur le marché russe, un recul compensé par les secteurs en croissance comme l'industrie, plus 6,4%, mais surtout la construction, plus 20%. Voilà pour l'actualité de ce jour. Merci de votre attention et bonne journée.

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2: Bonjour à tous. Nouveau message de l'un des otages de Bakou, l'ancien ministre des Affaires étrangères de l'Artsakh, David Babayan, annonçait un appel aux défenseurs des droits humains depuis sa prison via un message audio transmis par sa famille. Qualifiant de théâtre dont le scénario avait été écrit à l'avance, la procédure d'appel qui a confirmé récemment sa condamnation à la réclusion à perpétuité, il a toutefois indiqué que cette procédure constituait une étape formelle nécessaire qui pourrait ensuite permettre de porter l'affaire devant des juridictions internationales. David Babayan a également déclaré souffrir de problèmes de santé qu'il a signalé pendant les audiences, demandant au tribunal qu'il soit officiellement consigné, laissant entendre que cela n'a pas été fait. Il a ajouté que plusieurs de ses co-détenus souffraient eux aussi de graves problèmes de santé. C'est une chose de se battre pour la justice, c'en est une autre d'être emprisonné pour elle, mais sachez que même si nous sommes derrière les barreaux, nous sommes toujours debout, a déclaré l'ancien chef de la diplomatie de l'Artsakh en conclusion de son message. Le programme du gouvernement pour le prochain quinquennat est fondé sur l'idéologie de la véritable Arménie. Nikol Pachinian a présenté hier sa feuille de route pour les 5 années à venir, insistant sur cette nouvelle idéologie qu'il a qualifiée d'officielle et déclarant que le pays entrait ainsi dans la 4e République. La précédente, à savoir la 3e République, était fondée dès le premier jour sur une logique de conflit, a expliqué le Premier ministre, car selon lui, elle avait, lors de sa proclamation, inscrit l'objectif de l'État dans le rétablissement de la justice historique et le mouvement Radabar constituait l'une des voies de mise en œuvre concrète de ce principe, a-t-il insisté, contestant une nouvelle fois la légitimité du combat pour l'indépendance de l'Artsakh. À l'opposé, la 4e République est fondée sur une logique de paix, a souligné Nikol Pachinian, notant qu'au cours des 8 dernières années, le gouvernement a ouvert des perspectives inédites dont les actions concrètes ont permis d'inscrire l'Arménie à l'agenda de la paix, inscrite à son programme dès sa révolution dite de velours de 2018, a-t-il affirmé hier, mais dont l'application a été différée par la pandémie de Covid, les guerres et la situation d'après-guerre. Mais, selon Nikol Pachinian, la paix et le nouvel environnement instauré permettent de reprendre pleinement la réalisation de ses objectifs de 2018. Outre cette nouvelle définition de l'idéologie et la proclamation d'une 4e République, le programme présenté hier dans les grandes lignes par le Premier ministre rebat sensiblement les cartes de la politique étrangère de l'Arménie par rapport au précédent. Le changement est particulièrement prononcé concernant l'Azerbaïdjan. Le programme de 2021 accusait Bakou de ne pas respecter certaines dispositions de la déclaration du cessez-le-feu de novembre 2020 et évoquait les incursions azéries sur le territoire arménien ainsi que des déclarations contenant des menaces de recours à la force en provenance des dirigeants d'Azerbaïdjan. Dans le programme 2021-2026, l'Artsakh constituait en outre l'un des principaux dossiers de politique étrangère de l'Arménie qui était présenté comme garante de la sécurité de sa population. Sans surprise, l'Artsakh a totalement disparu du nouveau programme qui ouvre au contraire l'agenda de politique étrangère bilatérale sur l'institutionnalisation de la paix avec l'Azerbaïdjan. Il prévoit la signature et la ratification d'un accord de paix, la poursuite de la délimitation et de la démarcation de la frontière, le développement des contacts entre les sociétés civiles et les milieux d'affaires, ainsi que la promotion du commerce bilatéral. La Turquie connaît un repositionnement similaire. Le programme de 2021 insistait sur l'absence de relations diplomatiques, la fermeture de la frontière et ce qu'il qualifiait d'implication ouverte de la Turquie dans la guerre des 44 jours, tout en réaffirmant la volonté de l'Arménie de normaliser les relations sans conditions préalables. Dans le nouveau document, la normalisation avec la Turquie constitue la 2e priorité de politique étrangère bilatérale, immédiatement donc après l'Azerbaïdjan. Le changement le plus frappant concerne sans surprise la Russie, premier pays mentionné dans le programme de 2021, qui arrive désormais en 8e position, après les 4 voisins immédiats de l'Arménie, à savoir l'Azerbaïdjan, la Turquie, l'Iran et la Géorgie, suivi de l'Union européenne, les États-Unis, la France et enfin la Russie, puis la Chine et l'Inde. Une modification du classement qui s'accompagne d'un changement de vocabulaire. Il y a 5 ans, Yerevan qualifiait les relations avec Moscou d'alliance stratégique et s'engageait à renforcer les relations d'alliance et le partenariat stratégique. Le nouveau programme présente désormais la Russie comme un partenaire avec lequel les relations doivent être transformées et approfondies. Le contraste est d'autant plus notable que le programme 2026-2031 utilise le vocabulaire autrefois employé pour la Russie pour d'autres partenaires. Ainsi, les relations avec l'Iran sont décrites comme étant de nature stratégique, tandis que la Géorgie, l'Union européenne, les États-Unis, la France et la Chine sont évoquées dans le cadre de partenariats stratégiques ou de leur développement futur dans le nouveau document qui sera présenté au Parlement pour discussion et validation la semaine prochaine. Les exportations de l'Arménie vers les pays de l'Union européenne ont augmenté de plus de 80% pour atteindre 450 millions d'euros au premier semestre 2026. Ces chiffres s'inscrivent dans le cadre des efforts visant à approfondir les liens économiques et commerciaux de l'Arménie avec l'UE et à accroître l'accès des produits arméniens au marché des États membres. Autre donnée économique positive, avec cette progression du PIB de près de 7% au deuxième trimestre de l'année, et ce, bien que le secteur agricole ait enregistré un recul de plus de 15% lié évidemment aux restrictions imposées sur le marché russe, un recul compensé par les secteurs en croissance comme l'industrie, plus 6,4%, mais surtout la construction, plus 20%. Voilà pour l'actualité de ce jour. Merci de votre attention et bonne journée.
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1: Bonjour à tous. Nouveau message de l'un des otages de Bakou, l'ancien ministre des Affaires étrangères de l'Artsakh, David Babayan, a lancé un appel aux défenseurs des droits humains depuis sa prison via un message audio transmis par sa famille. Qualifiant de théâtre dont le scénario avait été créé à l'avance, la procédure d'appel qui a confirmé récemment sa condamnation à la réclusion à perpétuité, il a toutefois indiqué que cette procédure constituait une étape formelle nécessaire qui pourrait ensuite permettre de porter l'affaire devant des juridictions internationales. David Babayan a également déclaré souffrir de problèmes de santé qu'il a signalés pendant les audiences, demandant au tribunal qu'il soit officiellement consigné, laissant entendre que cela n'a pas été fait. Il a ajouté que plusieurs de ses co-détenus souffraient eux aussi de graves problèmes de santé. C'est une chose de se battre pour la justice, c'en est une autre d'être emprisonné pour elle, mais sachez que même si nous sommes derrière les barreaux, nous sommes toujours debout, a déclaré l'ancien chef de la diplomatie de l'Artsakh en conclusion de son message. Le programme du gouvernement pour le prochain quinquennat est fondé sur l'idéologie de la véritable Arménie. Nikol Pachinian a présenté hier sa feuille de route pour les 5 années à venir, insistant sur cette nouvelle idéologie qu'il a qualifiée d'officielle et déclarant que le pays entrait ainsi dans la 4e République. La précédente, à savoir la 3e République, était fondée dès le premier jour sur une logique de conflit, a expliqué le Premier ministre, car selon lui, elle avait, lors de sa proclamation, inscrit l'objectif de l'État dans le rétablissement de la justice historique et le mouvement Radabar constituait l'une des voies de mise en œuvre concrète de ce principe, a-t-il insisté, contestant une nouvelle fois la légitimité du combat pour l'indépendance de l'Artsakh. À l'opposé, la 4e République est fondée sur une logique de paix, a souligné Nikol Pachinian, notant qu'au cours des 8 dernières années, le gouvernement a ouvert des perspectives inédites dont les actions concrètes ont permis d'inscrire l'Arménie à l'agenda de la paix, inscrite à son programme dès sa révolution dite de velours de 2018, a-t-il affirmé hier, mais dont l'application a été différée par la pandémie de Covid, les guerres et la situation d'après-guerre. Mais, selon Nikol Pachinian, la paix et le nouvel environnement instauré permettent de reprendre pleinement la réalisation de ses objectifs de 2018. Outre cette nouvelle définition de l'idéologie et la proclamation d'une 4e République, le programme présenté hier dans les grandes lignes par le Premier ministre rebat sensiblement les cartes de la politique étrangère de l'Arménie par rapport au précédent. Le changement est particulièrement prononcé concernant l'Azerbaïdjan. Le programme de 2021 accusait Bakou de ne pas respecter certaines dispositions de la déclaration de cessez-le-feu de novembre 2020 et évoquait les incursions azéries sur le territoire arménien ainsi que des déclarations contenant des menaces de recours à la force en provenance des dirigeants d'Azerbaïdjan. Dans le programme 2021-2026, l'Artsakh constituait en outre l'un des principaux dossiers de politique étrangère de l'Arménie qui était présenté comme garante de la sécurité de sa population. Sans surprise, l'Artsakh a totalement disparu du nouveau programme qui ouvre au contraire l'agenda de politique étrangère bilatérale sur l'institutionnalisation de la paix avec l'Azerbaïdjan. Il prévoit la signature et la ratification d'un accord de paix, la poursuite de la délimitation et de la démarcation de la frontière, le développement des contacts entre les sociétés civiles et les milieux d'affaires, ainsi que la promotion du commerce bilatéral. La Turquie connaît un repositionnement similaire. Le programme de 2021 insistait sur l'absence de relations diplomatiques, la fermeture de la frontière et ce qu'il qualifiait d'implication ouverte de la Turquie dans la guerre des 44 jours, tout en réaffirmant la volonté de l'Arménie de normaliser les relations sans conditions préalables. Dans le nouveau document, la normalisation avec la Turquie constitue la deuxième priorité de politique étrangère bilatérale, immédiatement donc après l'Azerbaïdjan. Le changement le plus frappant concerne sans surprise la Russie, premier pays mentionné dans le programme de 2021 qui arrive désormais en 8e position. après les quatre voisins immédiats de l'Arménie, à savoir l'Azerbaïdjan, la Turquie, l'Iran et la Géorgie, suivi de l'Union européenne, les États-Unis, la France et enfin la Russie, puis la Chine et l'Inde. Une modification du classement qui s'accompagne d'un changement de vocabulaire. Il y a 5 ans, Yerevan qualifiait les relations avec Moscou d'alliance stratégique et s'engageait à renforcer les relations d'alliance et le partenariat stratégique. Le nouveau programme présente désormais la Russie comme un partenaire avec lequel les relations doivent être transformées et approfondies. Le contraste est d'autant plus notable que le programme 2026-2031 utilise le vocabulaire autrefois employé pour la Russie pour d'autres partenaires. Ainsi, les relations avec l'Iran sont décrites comme étant de nature stratégique, tandis que la Géorgie, l'Union européenne, les États-Unis, la France et la Chine sont évoquées dans le cadre de partenariats stratégiques ou de leur développement futur dans le nouveau document qui sera présenté au Parlement pour discussion et validation la semaine prochaine. Les exportations de l'Arménie vers les pays de l'Union européenne ont augmenté de plus de 80% pour atteindre 450 millions d'euros au premier semestre 2026. Ces chiffres s'inscrivent dans le cadre des efforts visant à approfondir les liens économiques et commerciaux de l'Arménie avec l'UE et à accroître l'accès des produits arméniens au marché des États membres. Autre donnée économique positive, avec cette progression du PIB de près de 7% au deuxième trimestre de l'année, et ce, bien que le secteur agricole ait enregistré un recul de plus de 15% lié évidemment aux restrictions imposées sur le marché russe, un recul compensé par les secteurs en croissance comme l'industrie, plus 6,4%, mais surtout la construction, plus 20%. Voilà pour l'actualité de ce jour. Merci de votre attention et bonne journée.

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1: Bonjour à toutes et à tous, bienvenue dans votre thématique santé. Il y a quelques semaines a eu lieu la journée mondiale de l'asthme et pour nous c'est l'occasion de revenir sur cette pathologie qui concerne plus de 4 millions de Français, adultes mais aussi enfants. Donc c'est vraiment une affection dont certains observateurs, je pèse les mots des observateurs, parlent même d'épidémie. Alors les principaux accusés, on les connaît, hein, c'est surtout la pollution, c'est le réchauffement climatique. Et pour en parler et pour comprendre un peu les origines et les traitements possibles, on a le plaisir de recevoir le professeur Colas Tchirakian. Bonjour.
2: Bonjour.
1: Vous êtes pneumologue à l'hôpital Foch à Suresnes. Alors est-ce que le mot épidémie d'asthme est galvaudé et exagéré selon vous?
2: Alors probablement un peu galvaudé et exagéré parce que l'asthme a toujours existé de toute époque. Simplement,
1: Colas, avancez-vous un tout petit peu près du micro, me dit-on en régie.
2: Et de toute époque, on a eu de l'asthme, c'est juste qu'effectivement il va crescendo avec un environnement qui est de plus en plus propice à faire ressortir l'asthme, qui est un mélange entre une prédisposition immunologique, génétique et un environnement qui est délétère aujourd'hui. Et on voit quelque chose qui est assez intéressant à la consultation. On voit les petits-enfants arriver pour de l'asthme.
1: Quand vous dites petits-enfants, c'est moins de 5 ans?
2: Oui, c'est ça. Et puis en fait, on voit apparaître après la mère qui vient consulter, elle, pour de l'asthme. Et puis la grand-mère qui vient diagnostiquer après ses petits-enfants. Et ça montre que nos grands-parents vivaient dans un environnement qui était moins propice à la sortie de l'asthme parce que on va dire que l'environnement était moins propre, moins pollué. Et effectivement, ils n'ont pas sorti d'asthme. Et puis, on voit que quand ils sont dans l'environnement, dans les petits-enfants, et ben l'asthme apparaît. Donc, il y a vraiment un effet environnement.
1: C'est très intéressant ce que vous dites parce que vous parlez de moins pollué. Vous avez un blog et dans ce blog, vous abordez une histoire qui a marqué les pneumologues français. C'est l'histoire de cette pneumologue allemande qui a fait une étude sur les fermes. Les enfants qui vivaient dans les fermes en Allemagne développaient moins d'allergies, moins d'asthme que ceux qui étaient dans les villes comme nos enfants peut-être.
2: Oui, j'ai appelé ça la poussière propre. Alors ouais. Pourquoi? Ben, en fait, effectivement, c'est parti d'une étude extrêmement futée qu'elle a fait, où elle a comparé deux populations qui ont la même origine génétique, mais qui vivent différemment. Et l'une vit finalement dans un environnement proche des vaches, qui ont, on le sait, avec tous les animaux, la possibilité d'être un peu plus sales, entre guillemets,
1: oui, bien sûr,
2: porteuses de bactéries, pas méchantes les bactéries, mais qui vont stimuler le système immunitaire. Et puis de l'autre côté, les gens qui vivaient dans un environnement qui ressemble plus au nôtre, à un environnement plus propre, eh ben, le fait d'avoir une stimulation du système immunitaire était protectrice sur la sortie de l'asthme.
1: Donc ça veut dire que, est-ce qu'aujourd'hui, c'est peut-être le tout-hygiénisme que l'on pratique aujourd'hui, est-ce que ça peut être à l'origine de cette flambée d'asthme?
2: Alors, on l'a dit, en fait, c'est un mélange de choses, mais très clairement, nos changements de mode de vie font que notre système immunitaire s'équilibre moins bien et que si vous avez une propension génétique, eh ben, il va partir dans une mauvaise direction. Il va activer une mauvaise partie du système immunitaire et il va se mettre à se défendre contre des choses qui ne sont pas toxiques. Les pollens, par exemple.
1: Bien sûr. Bah,
2: évidemment, les pollens, personne n'avait été tué par un pollen. Ce n'est pas méchant, un pollen. Mais votre système immunitaire, tout d'un coup, il le reconnaît comme un ennemi. Et donc, il va, pour essayer de se défendre, finalement, devenir dangereux pour vous. Il va abîmer vos bronches et vous allez avoir des symptômes. C'est là qu'apparaît l'asthme.
1: Ça veut dire que les allergies, on y est en plein dedans actuellement, peuvent être un cofacteur de l'apparition de l'asthme?
2: Oui, dans les asthmes, on voit apparaître l'allergie, c'est la principale cause chez l'enfant, et effectivement on est d'autant plus allergique qu'il y a un terrain familial et un environnement délétère. La pollution, on en parlait, pendant des années on a dit la pollution c'est un facteur aggravant des maladies respiratoires, aujourd'hui on ne dit plus ça, on dit la pollution est une cause d'apparition des maladies respiratoires. 300 000 nouveaux cas d'asthme en Europe sont attribuables à la pollution. Donc la pollution est devenue vraiment une cause d'asthme. En réalité, c'est ce que j'appelle l'effet cocktail, c'est-à-dire que ce n'est pas une chose souvent, c'est un changement d'environnement, un changement de mode de vie, plus de pollution, la façon dont on mange. On sait que quand on mange un régime méditerranéen, on fait moins d'asthme.
1: Pourquoi?
2: Parce qu'on imagine l'asthme comme une maladie des bronches. Et effectivement, c'est une maladie qui s'exprime dans les bronches, mais c'est une maladie immunologique de façon globale, dont l'expression principale est dans les bronches. Et les cellules immunitaires qui sont dans vos bronches, elles circulent et elles recirculent dans votre corps. Et de façon assez amusante, il y a une grande corrélation entre les cellules immunitaires qui sont dans vos bronches et celles qui vont dans votre tube digestif. Et donc, elles repartent. Quand elles sont dans les bronches, elles sont très énervées et elles vont faire un tour et elles vont dans votre système digestif. Et là, si elles rencontrent des bonnes bactéries, parce que vous mangez bien, eh ben, ça les détend. Et donc, elles se calment et elles retournent dans les poumons moins énervé.
1: Ah mais c'est incroyable. Donc ce régime méditerranéen, il a des ressources parce que ça fait 50 ans qu'on en parle et aujourd'hui vous nous dites que les gens qui sont avec un régime méditerranéen sont moins à risque.
2: Ah mais non seulement ils sont moins à risque, mais il y a des tests. On a pris des petits enfants américains qui étaient au burger et on les a mis au régime méditerranéen. Et ben ils font moins de crises d'asthme. L'asthme va mieux indépendamment du traitement.
1: Alors voyez, hein, si vous nous écoutez, sachez qu'on fait une émission sur l'asthme avec le professeur Kolaj Cherakian et il vient de nous dire que le régime méditerranéen peut être tout à fait une prévention de l'asthme.
2: À titre, vraiment, c'est, pour moi, ça fait partie des médicaments et c'est vrai que quand on prend nos patients, ce qu'on appelle en éducation thérapeutique, c'est-à-dire on leur apprend à maîtriser leur maladie, à connaître leur maladie, à devenir leur propre docteur, ça c'est quelque chose de fondamentale dans la prise en charge des patients, l'éducation thérapeutique, eh ben on leur apprend, ils rencontrent une nutritionniste qui leur apprend à remanger bien pour que leur asthme aille mieux. Donc c'est un vrai traitement, la nourriture.
1: Mais c'est incroyable parce que ça, on le sait pas, on le dit pas, parce que sur les plus de 4 millions de Français, combien sont-ils ceux qui ignorent qu'ils ont un terrain asthmatique comme ceux qui ignorent qu'ils ont une hypertension artérielle?
2: Alors ça, c'est aussi quelque chose d'extraordinaire. L'asthme est une maladie banalisée. L'asthme est une maladie sous-diagnostiquée parce que on a dit à 4 millions de Français qui ont une maladie asthmatique, mais en réalité, la moitié ne nécessite pas de traitement au quotidien. C'est ce qu'on appelle, nous, les asthmes intermittents. Ces asthmes intermittents, finalement, ils ne se manifestent pas toujours de façon évidente pour les médecins et pour les malades. En fait, c'est celui qui attrape le rhume et puis il va tousser 3 semaines, il va tousser 1 mois. Et puis, il va finir par guérir. Parfois, il va voir son médecin, il prend une première série d'antibiotiques, ça marche pas, il dit, oh ben, c'était pas les bons. Il prend une deuxième série d'antibiotiques, puis finalement, ça finit par passer. Pas parce qu'il a eu des antibiotiques, parce que le système inflammatoire s'est calmé tout seul. Ces bronchites répétées, ces bronchites traînantes sont une forme d'asthme. Donc ça, c'est assez classique. Et si vous donnez le traitement, le patient, il fait plus de bronchites et il guérit très vite. Donc, les bronchites à répétition, les sifflements quand on va courir, les sifflements au froid, parfois, cette oppression un peu thoracique quand on se couche ou les toux qui nous réveillent la nuit. En fait, tout ça, c'est de l'asthme. Et donc, l'asthme est très fréquent. Moi, quand je fais le cours aux étudiants, il y a une centaine d'étudiants dans l'amphi. Je dis, qui est asthmatique? Il y en a une dizaine qui lèvent la main, ce qui correspond à ce qu'on voit dans la population générale, à peu près 10% de la population. Et puis, je leur explique ce que c'est que l'asthme. Et là, tout d'un coup, quand je refais, qui est asthmatique? Et là, il y en a 20, 25 qui lèvent la main. Donc, en fait, il y a plein d'asthmes qui sont ignorés et qui vont objectivement bien, mais dans ces asthmes qui sont ignorés, eh ben, certains vont aggraver leur fonction respiratoire sans s'en rendre compte. Et puis, ils vont finir par arriver à un stade tardif de la maladie parce qu'elle s'est installée tout doucement, parce que personne ne l'a diagnostiquée. Donc, il y a un sous-diagnostic de la maladie asthmatique. Et puis, probablement aussi, une mauvaise prise en charge, mais ça, je ne sais pas si on en parle tout de suite, mais les médecins traitent mal l'asthme aujourd'hui.
1: Ils traitent mal l'asthme, on n'a pas assez de pneumologues, ça aussi c'est des points importants. On va y revenir, mais je vous propose tout de suite d'écouter une auditrice, Marie, qui a souhaité vous poser quelques questions. On l'écoute.
3: Bonjour docteur, alors j'ai une première question. Comment expliquer la recrudescence de l'asthme chez l'enfant?
1: Oui, on a parlé des adultes, les enfants aussi.
2: Oui, eh ben, en fait les enfants c'est les premières victimes de l'environnement. Il faut comprendre que notre système immunitaire et tout notre corps, il faut qu'il s'adapte à l'environnement. Et il s'adapte, en fait, on ne sait pas, avant même d'être né. C'est-à-dire que quand vous êtes dans le ventre de votre mère et les 2 premières années, ça constitue les 1000 premiers jours de votre vie. Ces 1000 premiers jours vont être cruciaux pour déterminer finalement votre devenir. Si votre mère fume, je ne sais pas pour culpabiliser, mais si votre mère fume, vous avez une probabilité de développer un asthme et une BPCO plus importante. Alors que vous, vous n'avez jamais fumé, vous ne respirez même pas la fumée de cigarette puisque vos poumons ne sont pas fonctionnels dans le ventre de votre mère. Donc ça fait partie des choses. Et la façon dont votre mère mange, mais même les caractéristiques génétiques de votre père, s'il est en surpoids, pas en surpoids, ce qu'il a vécu, tout ça, c'est déjà transmis. Et en fait, on ne transmet pas que les gènes, comme Bien on sûr. Le pense, on transmet aussi l'expression des gènes. Et votre corps, bah, en fait, on le sait par exemple depuis les disettes en Afrique, on avait remarqué évidemment que les enfants qui naissaient dans une période de disette, ils étaient plus petits et moins gros. Bon, ça c'est assez logique. Mais en fait, ils étaient plus petits parce qu'en réduisant leur métabolisme, ils avaient moins besoin d'aliments. Et bien, quand ils faisaient des enfants à leur tour, ils étaient plus petits alors que la disette avait disparu. C'est-à-dire qu'on est capable de transmettre des informations sur l'environnement. C'est vrai pour nos poumons aussi et l'environnement dans lequel vous allez vous développer tout petit dans ces 1000 premiers jours de vie, ça va conditionner toute votre vie respiratoire. Et ça, c'est quelque chose qu'on apprend maintenant. Et donc, les enfants qui naissent aujourd'hui, eh ben, ils naissent dans un environnement qui n'est pas bon. Vous imaginez, vous rentrez de la maternité. Vous dites, chic, je vais ramener l'enfant à la maison, on a repeint sa chambre. Normal. Le problème, c'est que dans les peintures, il y a des composés organiques volatiles, c'est toxique pour les poumons. Vous lui achetez un nouveau berceau, des nouveaux meubles. Dans la colle des meubles, il y a des composés organiques volatiles, et donc ça va aussi finalement rendre l'air irritant. On met des bougies parfumées parce que ça sent mauvais à cause de la peinture. C'est extrêmement toxique pour les poumons, les bougies parfumées, l'encens. Et vous nettoyez pour que ça soit propre. L'utilisation de spray, c'est extrêmement mauvais pour les poumons.
1: C'est la cascade des polluants.
2: Et ce pauvre enfant, il arrive dans une chambre que vous lui avez préparée, qui est magnifique.
1: Avec amour.
2: Avec amour. Et finalement, il se retrouve dans une chambre polluée. Et ça va influer toute sa vie respiratoire.
1: Alors justement, en maternité, lorsqu'un enfant naît, on fait un certain nombre de tests. Est-ce qu'on peut imaginer, alors c'est compliqué de faire souffler un nourrisson dans un appareil, mais est-ce qu'on peut imaginer de faire un test sur ses capacités respiratoires et donc de prévenir l'asthme ?
2: Non, on ne le fait pas encore. On...
1: Vous le souhaiteriez ?
2: Alors, probablement qu'on n'a pas encore les bons marqueurs pour déterminer la courbe respiratoire, parce que c'est hyper important. On vient de dire que finalement, dès l'enfance, dès la sortie du ventre de notre mère, on n'est pas égaux. Et dans les 1000 premiers jours, on dessine une courbe respiratoire. Mais on ne sait pas faire souffler correctement les enfants. Et donc ça, c'est notre grosse problématique. Et donc, on n'a pas encore la capacité de dire à cet enfant, toi, tu dois être suivi parce que ta fonction respiratoire ne sera pas bonne. Mais quand on voit les personnes jeunes ou adultes jeunes ou même adultes âgés, on leur demande quand même, comment c'était votre enfance? Est-ce que vous avez eu des infections? Est-ce que vous aviez un petit poids de naissance? Parce que ça va conditionner leur vie respiratoire. Mais on ne sait pas le faire en prospectif. On ne sait pas dire, toi, tu vas avoir une mauvaise fonction respiratoire aujourd'hui.
1: L'intelligence artificielle n'a pas encore de réponse là-dessus?
2: Non, mais ça fait partie des choses où elle va probablement être capable d'intégrer plus de paramètres que nous et peut-être de prédire les choses.
1: On prend une deuxième question de Marie.
3: Et y a-t-il des personnes à risque comme les diabétiques, les malades cardiaques ou encore les personnes en situation d'obésité? Et si oui, pourquoi?
2: Alors, c'est une bonne question. Le diabète, par exemple, n'est pas forcément un facteur de risque d'asthme, mais il partage un certain nombre de points communs. L'alimentation, le surpoids, qui est un facteur de risque de diabète. Et le surpoids, lui, est un facteur de risque d'asthme. D'ailleurs, d'asthme un peu différent. Ce n'est pas des asthmes allergiques, ce n'est pas des asthmes qui répondent au même traitement. Donc oui, l'obésité par exemple et le surpoids et l'alimentation qui est associée, tout ça, on l'a dit tout à l'heure, ce sont des facteurs de risque d'apparition d'asthme.
1: Donc il faut s'intéresser à ces personnes qui sont en situation de surpoids, d'obésité et qui ont un certain nombre de pathologies associées, dont l'asthme.
2: Oui, et après c'est toujours des facteurs mélangés. C'est-à-dire que vous avez l'obèse qui va moins bouger, l'activité physique, c'est bon pour la santé, c'est un effet anti-inflammatoire sur l'asthme. Vous avez l'alimentation. Donc, vous voyez que l'obésité, ça représente peut-être plus de choses que simplement le surpoids. Mais en tout cas, c'est associé à un asthme de mauvaise évolution.
1: Très bien. Une dernière question de Marie.
3: Enfin, est-ce que jouer d'un instrument avant comme le doudouk peut prévenir cette maladie respiratoire?
1: Intéressant ça, alors, parce qu'on fait travailler quand avec le duc. Hein.
2: Alors, on a des éléments qui démontrent qu'un asthmatique qui utilise correctement son diaphragme, en particulier avec le chant, a une meilleure fonction respiratoire, fait moins de crises. Donc, probablement que le fait de générer, de contrôler sa respiration, d'apprendre à travailler son diaphragme, ça a du bon sur la respiration. Ça ne prévient pas l'asthme. On a même vu des cas un peu bizarres d'un, par exemple, d'un joueur de cornemuse qui a développé un asthme à cause de sa cornemuse.
4: Pour le ah oui.
2: Parce que dans la cornemuse, qui est une peau, finalement, oui. dedans peuvent se développer des moisissures. Et chaque fois qu'il finalement, jouait de sa cornemuse, il s'intoxiquait avec les moisissures. Mais c'est des cas, on va le dire, exceptionnels. En général, c'est quand même plutôt bon de jouer d'un instrument.
1: Bien sûr. Et puis, il y a ce côté détente, peut-être, de la musique. Et on est sur la musicothérapie, presque.
2: Oui. Alors ça, c'est quelque chose aussi d'important, hein, dans les paramètres multi-omiques, comme on dit, c'est-à-dire que tout ce qui va influencer la sortie de l'asthme, l'état d'esprit, c'est quelque chose de fondamental.
1: Bien sûr.
2: Parce que le stress, c'est quelque chose... Les docteurs, ils ont du mal à le quantifier. On dit, oh, je suis stressé. Ouais. Mais en fait, le stress aigu, je vais à un examen, je suis stressé, ça, c'est bon pour la santé, en vrai. Mais le stress chronique, c'est-à-dire tous les jours, je me lève, je ne suis pas bien, j'ai une pression, je suis en harcèlement au boulot... Plein de choses comme ça qui peuvent modifier le cycle du cortisol. Le cortisol, c'est cette hormone qui vous permet de résister aux événements de la vie. Il fait trop chaud, vous faites du cortisol. Vous êtes stressé, vous faites du cortisol. C'est l'hormone de la survie. Et bien, quand on fait trop de cortisol de façon continue, c'est très mauvais pour la santé. Alors que quand on fait des pics, c'est très bon pour la santé. Et donc, on sait que les gens stressés, ils vont moins bien de leur asthme. Et
1: sûr.
2: Tout ce qui va leur faire du bien, le yoga, les balades en forêt, la musique, la méditation améliorera bien finalement sûr. Le cycle du cortisol et donc va améliorer l'asthme.
1: Très bien. Alors, je sais qu'un de vos credos, un de vos messages forts que vous affichez dans votre blog et que vous dites très souvent pour préparer cette émission, vous me l'avez dit, selon vous, il n'y a pas de petit asthme.
2: Ouais, on rentre là dans la question du traitement. Hyper important. Aujourd'hui, en France, il y a encore 1 million de personnes qui décèdent d'asthme. L'élément qu'il faut comprendre, c'est qu'ils ne décèdent pas parce qu'on n'a pas les traitements. Ils décèdent parce qu'ils n'ont pas le bon traitement. Aujourd'hui...
1: C'est inquiétant, ça.
2: Oui, oui. Bah, du coup, je le dis, dans les facteurs de risque de décès, par exemple, le fait de ne pas avoir croisé de pneumologue, c'est important. Pourquoi ? Bah, parce que tout simplement, chaque fois qu'on voit un asthme, on sait que l'asthme, c'est une maladie du système immunitaire. On sait que c'est une maladie inflammatoire. Si vous ne prenez pas d'anti-inflammatoire dans votre traitement, vous êtes à risque de décès. C'est très bien démontré. Et aujourd'hui, encore trop dans la tête des docteurs, encore trop dans la tête des malades, le traitement de l'asthme, c'est la ventoline, c'est les petits flacons bleus. En fait, le flacon bleu, il sert à ouvrir les bronches, mais il ne traite pas l'inflammation. Donc en fait, il va vous soulager sur la minute, sur l'heure, mais la maladie continue de progresser. Et aujourd'hui, les gens qui décèdent, c'est des jeunes qui n'arrivent même pas à l'hôpital. Et en fait, qui vont décéder à la maison en prenant leur traitement pour se soulager. Et en fait, ils vont le prendre, sauf que ça va les soulager au bout d'un moment, ça ne fonctionnera plus à cause de l'inflammation qui n'est pas contrôlée. Donc aujourd'hui, s'il y a une seule chose à retenir de l'asthme, c'est qu'on ne peut pas être traité de l'asthme avec seulement de la ventoline. Sinon, vous avez un risque vital qui est important. Votre médecin doit absolument vous prescrire un traitement anti-inflammatoire. Et aujourd'hui, en 2026, on dit... Il faut mettre les deux ensemble. On a des médicaments qui combinent et le traitement anti-inflammatoire et la ventoline. Et ça, ça vous permet et de vous soulager quand vous prenez le traitement et de baisser l'inflammation.
1: Mais ça, c'est très intéressant. Et j'imagine que certains de vos patientes ou de vos patients vous disent « Je vais bien, docteur. Est-ce que je peux interrompre mon traitement ?»
2: Oui, ils ont raison de poser la question. Donc, on a dit qu'il y a 2 millions de patients qui sont intermittents, c'est-à-dire qu'ils n'auront pas besoin d'un traitement tous les jours. C'est ceux-là qui vont avoir le tort souvent de prendre que la ventoline quand ils vont aller mal. Il ne faut pas qu'ils fassent ça. Il faut qu'ils prennent quand même du traitement inflammatoire, anti-inflammatoire. Et l'autre partie de la population, ils vont avoir besoin, pour aller bien, de prendre tout le temps le traitement. Et en fait, quand ils vont bien parce qu'ils prennent le traitement, ils se disent qu'ils sont guéris. Et c'est naturel. Donc, ils vont dire, j'arrête le traitement. Ça va revenir. Ça va revenir parce que aujourd'hui, nos traitements, ils sont suspensifs de la maladie. Vous le prenez, vous allez bien. Vous arrêtez, la maladie revient. Aujourd'hui, il n'y a pas grand-chose qui peut guérir de l'asthme. Le seul traitement qui bloque un peu la progression de l'asthme, qui peut faire revenir un peu les choses en arrière, c'est la désensibilisation, ce qu'on appelle l'immunothérapie allergénique dans les choses modernes. Ça a beaucoup changé. Il y a 20 ans, c'était pas très bien codifié. Chacun faisait un peu sa sauce. Aujourd'hui, on a des traitements qui sont précis, au microgramme près, et qui permettent de rendre les gens tolérants à ceux pour lesquels ils étaient allergiques. Les pollens, les acariens, Et en fait, on va vous désensibiliser, c'est-à-dire qu'on va apprendre à votre système immunitaire à devenir tolérant. Et ça va vous permettre de vivre mieux avec un asthme qui va pouvoir potentiellement disparaître ou ne pas apparaître. Et donc, c'est vraiment quelque chose où on désensibilise pas assez aujourd'hui, je crois.
1: Ah, c'était très intéressant parce qu'on est en période de pollinisation. Ça veut dire qu'on traite l'allergie, déjà pour le confort du patient, les yeux, la bouche, le nez.
2: Oui.
1: Mais aussi, ce traitement, pour les gens qui sont asthmatiques, peut avoir un impact.
2: Oui. Et c'est pour ça que j'en parle en tant que pneumologue. L'idée, c'est que j'ai moins d'asthmatiques à soigner. En fait, on a vraiment démontré que ces traitements, ils allaient prévenir l'arrivée de l'asthme. Et quand vous avez un asthme, ils vont améliorer le contrôle de cet asthme. Donc ça, c'est vraiment... Voilà, il ne faut pas hésiter quand vous commencez à avoir ce que les gens appellent le rhume des foins, qui est la rhinite allergique, les yeux qui commencent à gratter en période de pollen, ou un peu toute l'année, vous éternuez quand vous faites la poussière. Ben, en fait, vous êtes probablement allergique. N'attendez pas que l'asthme soit sorti, parce qu'il va sortir. Allez, finalement, chez l'allergologue. Alors, ce n'est pas toujours facile. Ou chez le médecin généraliste, ou même chez le pneumologue, si vous toussez déjà. Et faites un traitement par immunothérapie allergénique, ça va améliorer votre avenir respiratoire.
1: Donc effectivement, c'est une chose. Alors, il y a aussi des gens qui ont un reflux gastro-œsophagien. Est-ce que ce reflux peut impacter nos bronches? Et si oui, dans quelles conditions?
2: Alors, il faut comprendre que le reflux, c'est une histoire un peu compliquée avec la maladie respiratoire. Mais le reflux peut vraiment influencer. Bon, il faut imaginer... Vous mettez du sel sur votre peau. Bon, si vous n'avez pas de coupure, ça se passe très bien. Si vous avez une coupure, vous pouvez faire l'essai, ça fait très mal. Eh bien, c'est pareil pour le reflux. Quand vos bronches sont déjà irritées par l'asthme, le reflux va venir aggraver les choses. Et en fait, quand vous êtes asthmatique, vous toussez, la pression dans votre thorax augmente et donc vous augmentez le reflux. Et donc, le reflux vient abîmer vos bronches qui sont déjà malades. Et en fait, c'est un cercle vicieux. Quand on traite bien l'asthme, en général, on n'a plus besoin de traiter le reflux, mais au moment où vous êtes en poussée, il peut nous arriver de traiter le reflux pour vous aider à guérir plus vite.
1: D'accord. Alors, vous nous avez parlé d'un traitement de base. Hein. Est-ce qu'il y a des gens qui sont résistants à ce traitement de base? Et quelles sont les solutions? Et dans quel état ils sont?
2: Alors, c'est important. Donc, on a vu l'asthme intermittent. Il doit prendre un mélange anti-inflammatoire Ventoline pour aller bien.
1: D'accord.
2: L'asthme persistant, c'est celui qui va avoir besoin de son traitement inhalé tous les jours. Et puis, il y a 5% des asthmatiques. Alors, 5% de 4 millions, ça fait quand même pas mal de monde. 5% de ces gens qui, ben, ils vont être de bons élèves. Ils vont prendre leur traitement. Ils vont faire attention. Ils vont avoir enlevé la moquette. Ils vont avoir essayé d'assainir leur environnement. Ils font tout bien et ils vont toujours mal. C'est ce qu'on appelle les asthmatiques sévères. Cette petite partie de la population, il y a 15 ans, 20 ans, on n'avait que la cortisone par la bouche à leur proposer avec tous les effets secondaires qu'on a dit. Et donc, aujourd'hui, en 2026, on a plein de traitements spécifiques, extraordinaires, qui s'appellent les biothérapies, parce qu'on a compris à quel endroit le système immunitaire déraillait. Et on peut aujourd'hui précisément bloquer l'endroit où ça déraille et rendre une vie normale à ces asthmatiques sévères. Alors l'asthmatique sévère, il ne faut pas imaginer un patient insuffisant respiratoire avec de l'oxygène dans le nez. Un asthmatique sévère, c'est un asthmatique de tous les jours, c'est-à-dire vous savez asthmatique, et alors que vous prenez votre traitement inhalé tous les jours, sagement, et ben vous continuez d'être gêné, vous continuez de faire des crises la nuit, vous avez des bronchites, vous êtes obligé d'aller voir votre médecin plus de 2 fois par an pour recevoir de la cortisone et des antibiotiques. Ça veut dire que vous êtes un asthmatique sévère. Donc vous voyez, finalement, c'est pas forcément quelqu'un qui est insuffisant respiratoire. Moi, j'ai des asthmatiques sévères, ils viennent me voir parce qu'ils sont gênés, ils font encore des crises, ils ont encore besoin de cortisone et d'antibiotiques, mais à côté, ils font des marathons.
1: D'accord. C'est ça. Ils n'ont pas de BPCO.
2: Exactement. Ils n'ont pas d'insuffisance respiratoire. C'est juste que l'asthme se réveille trop souvent. Eh bien, ces patients-là, on leur donne une biothérapie et la plupart du temps, ils vont rentrer en rémission. C'est-à-dire qu'ils n'ont même plus de signes de la maladie.
1: Une biothérapie qu'ils devront prendre en continu, bien évidemment.
2: Alors ça, c'est l'autre partie de l'histoire. On est en train de voir si ces biothérapies ne peuvent pas re-réguler bien le système immunitaire pour qu'ils soient tranquilles toute leur vie. La réponse est pour l'adulte. Non, aujourd'hui, on n'a pas de preuve de ça. Et donc, quand vous commencez une biothérapie, la plupart du temps, vous la continuez. On a des protocoles en cours à l'hôpital Foch pour voir si on peut l'arrêter et chez qui on pourrait l'arrêter. Chez les enfants, comme on prend le système immunitaire très tôt, on commence à avoir des réponses pour dire que certains, ils vont profiter très longtemps de cet effet de biothérapie, même à l'arrêt.
1: Alors, c'est passionnant parce qu'on découvre plein de choses et notamment, vous avez parlé des moquettes. Qu'est-ce qu'il faut faire justement à la maison pour avoir moins de problèmes?
2: La première règle, c'est ouvrir les fenêtres. Alors, c'est ce que faisaient nos grands-mères, hein, y compris en hiver. Donc, on dit 10 minutes. 10 minutes si on fait courant d'air. Hein. Si on ne fait pas courant d'air, c'est plutôt 45 minutes. Hein. Mais globalement, il faut ouvrir tous les jours, même quand il y a de la pollution dehors, car la pollution intérieure est toujours supérieure à la pollution extérieure. Donc, vous ouvrez les fenêtres le matin tôt, vous ouvrez quand vous rentrez le soir, vous ouvrez tout le temps, même en hiver. Et puis, la deuxième chose, c'est vous ne polluez pas votre intérieur. On l'a entendu tout à l'heure. En fait, l'asthmatique, il va être très sensible à la pollution intérieure. Et en fait, c'est vous qui la faites. Pas de bougies parfumées, pas d'encens. Je suis obligé de le dire ici, pas de papier d'Arménie.
1: On ne coupera pas.
2: Donc, en fait, globalement, bon, bien sûr, une fois de temps en temps, pourquoi pas, mais surtout, jamais régulièrement, toutes ces choses. Dès que ça fait de la combustion, c'est mauvais pour les poumons. Dès que ça sent bon pour le nez, ça sent mauvais pour vos poumons. Ça, c'est vraiment quelque chose qu'il faut retenir. Tout ce qui a des parfums, des odeurs, ça va abîmer les poumons. Donc, l'asthmatique, il doit vivre dans un environnement, finalement, propre au sens, pas d'odeur, propre au sens, pas d'acariens, donc pas de moquettes. Le matin, moi, je dis à mes enfants, ne faites pas votre lit. Ça, ils adorent. Parce que quand vous fermez votre lit, d'accord, eh ben, vous enfermez l'humidité de la nuit dedans et finalement, ça fait proliférer les acariens. Donc, en fait, il faut mieux laisser son lit ouvert.
1: Les mamans qui nous regardent vont vous aimer, professeur Chirakian, puisque vous dites que pour éviter, pour prévenir les allergies et donc l'asthme, oui, il faut pas faire le lit tout de suite.
2: Exactement.
1: Alors, justement, on peut se poser la question, c'est que certains allergologues déconseillent d'ouvrir trop la fenêtre le matin. Alors, peut-être pas tôt le matin, mais de pas mettre le linge à l'extérieur pour le faire. Voilà. Donc, qu'est-ce que vous répondez aux allergologues qui sont vos amis?
2: Ah oui, on s'entend très bien. Le pneumologue a deux amis, je dis toujours, l'ORL, parce qu'on ne peut pas respirer bien avec ses bronches si on ne respire pas bien avec son nez, et l'allergologue, parce que l'allergie est un grand pourvoyeur de maladies respiratoires. Donc on s'entend très bien avec les allergologues. D'ailleurs, je dis qu'il faut faire de la désensibilisation ou cette fameuse immunothérapie allergique. Mais en fait, l'idée de l'allergologue, c'est ne faites pas rentrer les pollens. Et quand vous mettez les draps à l'extérieur, quand vous avez les cheveux longs, vous allez coller les pollens. Mais En réalité, vous aurez toujours un bénéfice quand même à aérer, toujours. Ça, c'est l'élément le mieux démontré dans la prévention des maladies respiratoires. Donc, ouvrez tôt le matin, même quand il y a des pics de pollution, même quand il y a des pics de pollen.
1: Alors, on va finir cette émission parce qu'on aurait tellement de choses à dire, il faudrait que vous reveniez une autre fois. Mais qu'est-ce qu'on peut dire justement par rapport à l'avenir? Est-ce qu'on peut imaginer qu'il faudra se donner les moyens pour essayer de non seulement de former plus de pneumologues, ou en tout cas des généralistes qui puissent intervenir? Qu'est-ce qu'il faut faire pour pallier, pour stopper cette épidémie, entre guillemets?
2: Alors, ce qui est sûr, c'est qu'il faut de la prévention. Si on ne joue pas sur notre environnement, les choses vont s'aggraver, le nombre d'asthmatiques va progresser. Donc, il y a des enjeux politiques à faire, ça c'est sûr. Et puis, dans la prise en charge, il faut mieux former les malades aussi, en plus de former les médecins. Et leur dire, votre asthme, il n'est pas banal. On peut avoir un petit asthme, une crise de temps en temps, une fois par mois, et mourir de son asthme. Donc, l'idée n'est pas de faire peur aux gens, l'idée est que l'asthme ne soit pas banalisé. Ça, c'est, je pense, l'élément fondamental pour l'avenir.
1: Et puis surtout, on conclura là-dessus, il n'y a pas de petit asthme.
2: Il n'y a jamais, il ne faut jamais négliger un asthme.
1: Super, mais écoutez, c'était un régal de vous entendre parce que vous avez donné des idées, des pistes qu'on ignorait peut-être. Il y aura sûrement une autre émission à faire, par exemple la toux. Les gens qui toussent longtemps, qu'est-ce qu'ils peuvent faire, qu'est-ce qu'on peut faire et qu'est-ce que ça signifie? On en parlera. Vous êtes d'accord pour revenir?
2: Avec plaisir.
1: Alors, on se serre la main. Merci à vous, professeur Chirakian. Je vous souhaite une très bonne semaine et à très bientôt.

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1: Bonjour à tous. Nouveau message de l'un des otages de Bakou. L'ancien ministre des Affaires étrangères de l'Artsakh, David Babayan, a lancé un appel aux défenseurs des droits humains depuis sa prison via un message audio transmis par sa famille. Qualifiant de théâtre dont le scénario avait été écrit à l'avance, la procédure d'appel qui a confirmé récemment sa condamnation à la réclusion à perpétuité, il a toutefois indiqué que cette procédure constituait une étape formelle nécessaire qui pourrait ensuite permettre de porter l'affaire devant des juridictions internationales. David Babayan a également déclaré souffrir de problèmes de santé qu'il a signalé pendant les audiences, demandant au tribunal qu'il soit officiellement consigné, laissant entendre que cela n'a pas été fait. Il a ajouté que plusieurs de ses co-détenus souffraient eux aussi de graves problèmes de santé. C'est une chose de se battre pour la justice, c'en est une autre d'être emprisonné pour elle, mais sachez que même si nous sommes derrière les barreaux, nous sommes toujours debout, a déclaré l'ancien chef de la diplomatie de l'Artsakh en conclusion de son message. Le programme du gouvernement pour le prochain quinquennat est fondé sur l'idéologie de la véritable Arménie. Nikol Pachinian a présenté hier sa feuille de route pour les 5 années à venir, insistant sur cette nouvelle idéologie qu'il a qualifiée d'officielle et déclarant que le pays entrait ainsi dans la 4e République. La précédente, à savoir la 3e République, était fondée dès le premier jour sur une logique de conflit, a expliqué le Premier ministre, car selon lui, elle avait, lors de sa proclamation, inscrit l'objectif de l'État dans le rétablissement de la justice historique et le mouvement Radabar constituait l'une des voies de mise en œuvre concrète de ce principe, a-t-il insisté, contestant une nouvelle fois la légitimité du combat pour l'indépendance de l'Artsakh. À l'opposé, la 4e République est fondée sur une logique de paix, a souligné Nikol Pachinian, notant qu'au cours des 8 dernières années, le gouvernement a ouvert des perspectives inédites dont les actions concrètes ont permis d'inscrire l'Arménie à l'agenda de la paix, inscrite à son programme dès sa révolution dite de velours de 2018, a-t-il affirmé hier, mais dont l'application a été différée par la pandémie de Covid, les guerres et la situation d'après-guerre. Mais, selon Nikol Pachinian, la paix et le nouvel environnement instauré permettent de reprendre pleinement la réalisation de ses objectifs de 2018. Outre cette nouvelle définition de l'idéologie et la proclamation d'une 4e République, le programme présenté hier dans les grandes lignes par le Premier ministre rebat sensiblement les cartes de la politique étrangère de l'Arménie par rapport au précédent. Le changement est particulièrement prononcé concernant l'Azerbaïdjan. Le programme de 2021 accusait Bakou de ne pas respecter certaines dispositions de la déclaration de cessez-le-feu de novembre 2020 et évoquait les incursions azéries sur le territoire arménien ainsi que des déclarations contenant des menaces de recours à la force en provenance des dirigeants d'Azerbaïdjan. Dans le programme 2021-2026, l'Artsakh constituait en outre l'un des principaux dossiers de politique étrangère de l'Arménie qui était présenté comme garante de la sécurité de sa population. Sans surprise, l'Artsakh a totalement disparu du nouveau programme qui ouvre au contraire l'agenda de politique étrangère bilatérale sur l'institutionnalisation de la paix avec l'Azerbaïdjan. Il prévoit la signature et la ratification d'un accord de paix, la poursuite de la délimitation et de la démarcation de la frontière, le développement des contacts entre les sociétés civiles et les milieux d'affaires, ainsi que la promotion du commerce bilatéral. La Turquie connaît un repositionnement similaire. Le programme de 2021 insistait sur l'absence de relations diplomatiques, la fermeture de la frontière et ce qu'il qualifiait d'implication ouverte de la Turquie dans la guerre des 44 jours, tout en réaffirmant la volonté de l'Arménie de normaliser les relations sans conditions préalables. Dans le nouveau document, la normalisation avec la Turquie constitue la 2e priorité de politique étrangère bilatérale, immédiatement donc après l'Azerbaïdjan. Le changement le plus frappant concerne sans surprise la Russie, premier pays mentionné dans le programme de 2021 qui arrive désormais en 8e position. après les quatre voisins immédiats de l'Arménie, à savoir l'Azerbaïdjan, la Turquie, l'Iran et la Géorgie, suivi de l'Union européenne, les États-Unis, la France et enfin la Russie, puis la Chine et l'Inde. Une modification du classement qui s'accompagne d'un changement de vocabulaire. Il y a 5 ans, Yerevan qualifiait les relations avec Moscou d'alliance stratégique et s'engageait à renforcer les relations d'alliance et le partenariat stratégique. Le nouveau programme présente désormais la Russie comme un partenaire avec lequel les relations doivent être transformées et approfondies. Le contraste est d'autant plus notable que le programme 2026-2031 utilise le vocabulaire autrefois employé pour la Russie pour d'autres partenaires. Ainsi, les relations avec l'Iran sont décrites comme étant de nature stratégique, tandis que la Géorgie, l'Union européenne, les États-Unis, la France et la Chine sont évoquées dans le cadre de partenariats stratégiques ou de leur développement futur dans le nouveau document qui sera présenté au Parlement pour discussion et validation la semaine prochaine. Les exportations de l'Arménie vers les pays de l'Union européenne ont augmenté de plus de 80% pour atteindre 450 millions d'euros au premier semestre 2026. Ces chiffres s'inscrivent dans le cadre des efforts visant à approfondir les liens économiques et commerciaux de l'Arménie avec l'UE et à accroître l'accès des produits arméniens au marché des États membres. Autre donnée économique positive, avec cette progression du PIB de près de 7% au deuxième trimestre de l'année, et ce, bien que le secteur agricole ait enregistré un recul de plus de 15% lié évidemment aux restrictions imposées sur le marché russe, un recul compensé par les secteurs en croissance comme l'industrie, plus 6,4%, mais surtout la construction, plus 20%. Voilà pour l'actualité de ce jour. Merci de votre attention et bonne journée.

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1: Bonjour à tous. Nouveau message de l'un des otages de Bakou, l'ancien ministre des Affaires étrangères de l'Artsar, David Babayan, annonçait un appel aux défenseurs des droits humains depuis sa prison via un message audio transmis par sa famille. Qualifiant de théâtre dont le scénario avait été écrit à l'avance, la procédure d'appel qui a confirmé récemment sa condamnation à la réclusion à perpétuité, il a toutefois indiqué que cette procédure constituait une étape formelle nécessaire qui pourrait ensuite permettre de porter l'affaire devant des juridictions internationales. David Babayan a également déclaré souffrir de problèmes de santé qu'il a signalés pendant les audiences, demandant au tribunal qu'il soit officiellement consigné, laissant entendre que cela n'a pas été fait. Il a ajouté que plusieurs de ses co-détenus souffraient eux aussi de graves problèmes de santé. C'est une chose de se battre pour la justice, c'en est une autre d'être emprisonné pour elle, mais sachez que même si nous sommes derrière les barreaux, nous sommes toujours debout, a déclaré l'ancien chef de la diplomatie de l'Artsar en conclusion de son message. Le programme du gouvernement pour le prochain quinquennat est fondé sur l'idéologie de la véritable Arménie. Nicole Pachinian a présenté hier sa feuille de route pour les 5 années à venir, insistant sur cette nouvelle idéologie qu'il a qualifiée d'officielle et déclarant que le pays entrait ainsi dans la 4e République. La précédente, à savoir la 3e République, était fondée dès le premier jour sur une logique de conflit, a expliqué le Premier ministre, car selon lui, elle avait, lors de sa proclamation, inscrit l'objectif de l'État dans le rétablissement de la justice historique et le mouvement Radabar constituait l'une des voies de mise en œuvre concrète de ce principe, a-t-il insisté, contestant une nouvelle fois la légitimité du combat pour l'indépendance de l'Artsar. À l'opposé, la 4e République est fondée sur une logique de paix, a souligné Nicole Pachinian, notant qu'au cours des 8 dernières années, le gouvernement a ouvert des perspectives inédites dont les actions concrètes ont permis d'inscrire l'Arménie à l'agenda de la paix, inscrite à son programme dès sa révolution dite de velours de 2018, a-t-il affirmé hier, mais dont l'application a été différée par la pandémie de Covid, les guerres et la situation d'après-guerre. Mais, selon Nicole Pachinian, la paix et le nouvel environnement instauré permettent de reprendre pleinement la réalisation de ses objectifs de 2018. Outre cette nouvelle définition de l'idéologie et la proclamation d'une 4e République, le programme présenté hier dans les grandes lignes par le Premier ministre rebat sensiblement les cartes de la politique étrangère de l'Arménie par rapport au précédent. Le changement est particulièrement prononcé concernant l'Azerbaïdjan. Le programme de 2021 accusait Bakou de ne pas respecter certaines dispositions de la déclaration du cessez-le-feu de novembre 2020 et évoquait les incursions azéries sur le territoire arménien ainsi que des déclarations contenant des menaces de recours à la force en provenance des dirigeants d'Azerbaïdjan. Dans le programme 2021-2026, l'Artsar constituait en outre l'un des principaux dossiers de politique étrangère de l'Arménie qui était présenté comme garante de la sécurité de sa population. Sans surprise, l'Artsar a totalement disparu du nouveau programme qui ouvre au contraire l'agenda de politique étrangère bilatérale sur l'institutionnalisation de la paix avec l'Azerbaïdjan. Il prévoit la signature et la ratification d'un accord de paix, la poursuite de la délimitation et de la démarcation de la frontière, le développement des contacts entre les sociétés civiles et les milieux d'affaires, ainsi que la promotion du commerce bilatéral. La Turquie connaît un repositionnement similaire. Le programme de 2021 insistait sur l'absence de relations diplomatiques, la fermeture de la frontière et ce qu'il qualifiait d'implication ouverte de la Turquie dans la guerre des 44 jours, tout en réaffirmant la volonté de l'Arménie de normaliser les relations sans conditions préalables. Dans le nouveau document, la normalisation avec la Turquie constitue la 2e priorité de politique étrangère bilatérale, immédiatement donc après l'Azerbaïdjan. Le changement le plus frappant concerne sans surprise la Russie, premier pays mentionné dans le programme de 2021 qui arrive désormais en 8e position, après les quatre voisins immédiats de l'Arménie, à savoir l'Azerbaïdjan, la Turquie, l'Iran et la Géorgie, suivi de l'Union européenne, les États-Unis, la France et enfin la Russie, puis la Chine et l'Inde. Une modification du classement qui s'accompagne d'un changement de vocabulaire. Il y a 5 ans, Yerevan qualifiait les relations avec Moscou d'alliance stratégique et s'engageait à renforcer les relations d'alliance et le partenariat stratégique. Le nouveau programme présente désormais la Russie comme un partenaire avec lequel les relations doivent être transformées et approfondies. Le contraste est d'autant plus notable que le programme 2026-2031 utilise le vocabulaire autrefois employé pour la Russie pour d'autres partenaires. Ainsi, les relations avec l'Iran sont décrites comme étant de nature stratégique, tandis que la Géorgie, l'Union européenne, les États-Unis, la France et la Chine sont évoquées dans le cadre de partenariats stratégiques ou de leur développement futur dans le nouveau document qui sera présenté au Parlement pour discussion et validation la semaine prochaine. Les exportations de l'Arménie vers les pays de l'Union européenne ont augmenté de plus de 80% pour atteindre 450 millions d'euros au premier semestre 2026. Ces chiffres s'inscrivent dans le cadre des efforts visant à approfondir les liens économiques et commerciaux de l'Arménie avec l'UE et à accroître l'accès des produits arméniens au marché des États membres. Autre donnée économique positive, avec cette progression du PIB de près de 7% au deuxième trimestre de l'année, et ce, bien que le secteur agricole ait enregistré un recul de plus de 15% lié évidemment aux restrictions imposées sur le marché russe, un recul compensé par les secteurs en croissance comme l'industrie, plus 6,4%, mais surtout la construction, plus 20%. Voilà pour l'actualité de ce jour. Merci de votre attention et bonne journée.

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Paris Louis, chers auditeurs, c'est Arène au micro d'IPFM. Ravi de vous retrouver une nouvelle fois comme tous les matins. Alors au programme aujourd'hui, Anna Akhamian, Joseph Krikorian, Hovsep et Gomidas ou encore un autre extrait live d'Armin Chik. Mais on commence tout de suite notre voyage musical avec The Bogos de la chanson arménienne, Bogos, depuis qu'il s'est coupé les cheveux. Je veux bien sûr parler d'André avec un titre très rock que l'on s'écoute tout de suite, Nino Yarjan, à mon réveil.

Allez, on continue notre programmation avec une toute jeune chanteuse qui surfe sur la vague R&B, comme Sophie Mrayan ou encore Lilith Hovhannissian. Elle s'appelle Anna Akhamian et attention, elle nous chante Sovoragan Archik Chem. Eh oh, ça va les chevilles? Bon, on l'écoute parce qu'elle est jolie, hein. Anna Akhamian chante Sovoragan Archik Chem. C'est tout de suite sur IBFM.

Allez, on ouvre les portes de la discothèque The Hype FM Loft. Tout le monde peut rentrer, bien sûr, et danser sur Joseph Grigorian. Tché tché, bonne soirée, amusez-vous bien.

C'est un titre que vous m'avez demandé de repasser, chers auditeurs. Je sais que vous l'adorez. Il s'agit du chanteur Hofsep et l'orchestre Comidas. Incheretir, c'est le titre. Allez, on monte le son. Vous êtes bien sur Hype FM.

Comme promis et durant les émissions qui vont arriver, je vous passe des extraits du dernier gros concert d'Armençık enregistré fin 2013 à Yerevan. Aujourd'hui le titre c'est Mek Mek, attention ça décoiffe, n'oubliez pas bien sûr de vous recoiffer après. Mek Mek Armençık live, c'est uniquement sur Hype FM.

Mais pourquoi c'est toujours trop court? Bien sûr, c'est pour mieux revenir à l'antenne avec une toute nouvelle programmation musicale. Allez, je vous retrouve très vite sur Hype FM. Prenez du bon temps, passez une excellente journée. Je vous fais plein de batchik. Parior, hachor, bye.

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